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personne n'avait jamais rien lancé, l'humanité aurait rendu la clé de son bail sur un de ces minables bûchers qui jalonnent tristement son histoire. Et qui de tout temps furent allumés par les pénibles passionnés de l'immobilité, aux regards morts et aux poches pleines, qui eux n'ont jamais rien lancé nulle part, exception faite de leurs tristes idées.

0: baigné dans les dorures radieuses du soleil matinal, fièrement posté face à la vie. Vous vous apprêtez à offrir à ce caillou que vous tenez dans la main le vol qui l'attend depuis des millénaires. Et qu'en cet instant lumineux, un individu contrariant vient vous tapoter l'épaule en hurlant que...
1: C'est interdit,
0: ne prenez pas la peine de vous retourner pour lui répondre qu'au nom du temps et de la gravitation universelle, vous ne ferez que ce que vous voulez et que vous n'avez de compte à rendre qu'au Big Bang original. Alors, lancez.